0: at 593, Roger, let me see. Canada 347, appelez le centre de Edmonton maintenant sur un 326, bonne soirée.
1: 326 avec Edmonton, Canada 347, bonne soirée.

0: 9-4-5, niveau de vol 2.5, à monter pour le niveau de vol 2-0.
1: Mérina 9-4-5, centre de Montréal, bonsoir, montez niveau de vol 3-2-0.

0: France 59 novembre, Lourdes, au niveau 3.0.
1: La France 59 novembre, Lourdes, centre de Montréal. Bonsoir.

Salut Nord 985, MJ, si vous souhaitez copier la météo de Val-d'Or de 0200. Salut Nord 945, vent 150 à 4, visibilité 15, plafond 14 000 pieds fragmenté, température 1,9, point de rosée 1,8, centimètre 2,966.

0: Avignon 945, appelez-moi sur 12072.
1: 12072, notre nord 945.
0: Sur 12072, notre nord 945. Avignon 945, Rogers.

0: Atlas 4-0-2.
1: J'ai manqué la dernière transmission. Est-ce que c'est Air Canada 327?
0: Affirmatif, exactement pour 360.
1: Air Canada 327, trafic convergent, situé plus haut dans 5 minutes.
0: C'est comme il faut, Air Canada 327.

0: Marina 9485, lorsque prêt, descendez niveau de vol 290.
1: Lorsque prêt, descendez niveau de vol 290, donnez dans un
0: Marina 945, appelez le centre de Montréal sur 1-259. Au revoir.
1: 259, 1-295, au revoir.

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1: That's 427. Déviation approuvée, lorsque capable, procéder direct 5-2 nord, 9-0 ouest, CLD.
0: Déviation à gauche approuvée, lorsque capable, direct 5-2 nord, 8-0 ouest, donc là, 3-2-7.
1: Et à Canada 3-2-7, c'est 5-2 nord, 9-0 ouest.
0: Oui, pardon, 5-2 nord, 9-0 ouest, lorsque capable, donc 3-2-7.
1: Merci.
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0: 5-3-2-7, on procède direct, non, 52, ouest, 80.
1: Canada 3-2-7, Roger.
0: Et toujours un peu de semblant déjà pour Canada 3-2-7. Ça s'améliorerait à partir de quand?
1: En fait, sur votre route, on a très peu de turbulences à rapporter. C'est un peu plus à l'est, là. Alors, si je remarque, par rapport à ce que c'est là, là, c'est pour les 300 prochains milles, mais c'est vraiment à l'est de votre route.
0: Parfait, c'est copié. On faisait des petites déviations autour des cellules. Ça peut être juste pour ça. Merci beaucoup.
1: Roger, je vous en prie.

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1: Les rapports à 370, continue léger occasionnellement modéré. J'ai pas eu de rapport à 38, malheureusement. Là, ça rentre au compte-goutte, le trafic de soir commence à rentrer. Non, et vous allez être transféré avec le centre de London en moins de 4 minutes. Ce sera pas très long, vous allez avoir plus d'informations pour, de leur côté.

0: Morel, bonsoir, France 069 Lourdes, niveau 390, c'est turbulent.
1: À France 069 Lourdes, on a Montréal, bonsoir, et c'est, ouais, c'est pas mal la tendance, là. Rien de plus que ce que vous rencontrez présentement, toutes les attitudes.
0: Bon, merci.

0: Montreal Center, Boeing 845 is CBDLC as well.
1: Boeing 845, roger. Camber 577, Montreal. Alphonseville, 691.
2: On vous écoute, Alphonseville,
1: 60. Oui, je viens de voir votre demande pour plus haut et c'est une altitude non standard pour la direction du vol. Est-ce que c'est pour la turbulence ou...
2: Négatif, Alphonseville, 60, c'est pour le niveau 400 et 410 un peu plus tard.
1: Mais je suis incapable de votre demande, monsieur. Avisez-moi lorsque vous allez être capable de les vols 410.
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1: United 923 Heavy, Montreal Center, roger.
0: Montreal, Air Canada
1: 313, Montreal Center, roger. 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
0: Thank you, Alpha.

0: Opérateur, good air France, pardon, France 57, je suis gros porteur, numéro 39, c'est le 88.
1: France 57, je suis au centre de bras, bonjour.

0: 09 flou au niveau de vol 390 avec légère turbulence, ça devrait être calmé.
1: En 029, ok.

0: Canada 330, voulez-vous descendre 330 ou 330?
1: Ah, bah c'est 330, Roger. Ah, Canada 330, Roger, je vais descendre niveau 330. Ça c'est 330, Canada 330.

0: Charles, Signal 3-3-2, spécial poste là, aux alentours 3-5-0, on arrête ici, c'est bon avec vous.
1: Signal 3-3-2, Roger, donc on était à 3-3, d'accord.
0: Ok, on arrête, Signal 3-5-0, Signal 3-3-2.
1: Sure, je vous ai besoin, c'est normal.

0: Montréal, la Canada 332, c'est pas vraiment mieux, là. C'est vraiment les yards d'altitude, là, qui sont, qui brassent entre les deux, c'est bon. On va essayer 330.
1: Canada 332, juste pour vous dire, là, c'est une petite compagnie, juste un peu derrière vous, qui vient de descendre, sont avec Toronto, mais ils viennent de descendre 33 à 310. Descendez 330, là, excusez-moi.
0: Je descends 330, Canada 332.

0: Canada 332, puis moi sur 120-72.
1: Canada 332,
0: là, c'est sur 20 centimes. 332, on a une
1: suspension de vent en ce moment? Ah, c'est bon depuis 3-4 minutes.
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0: France 085, procédez direct du tour.
1: France 085, on a reçu l'info par CPDFC, on est en route sur Pizzo déjà.
2: Ah, ok, Roger, je vois que de mon côté, ça indique que vous n'êtes pas connecté, c'est un peu étrange. Je vérifie que vous êtes bien avec Charlie Zulu une forme là.
1: Affirmatif, et quand je recolle le message reçu, c'est bien de la part de Charlie Zulu, uniforme Lima.
2: Ah, ok, très bien, merci.
1: Plaisir.

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0: Roger. FL05, Montréal.
2: Oui, ça, je vous écoute.
0: Oui, écoutez, je vois toujours pas que vous êtes connecté à ce CDSC. Alors, si vous avez une demande, ne la faites pas par ce CDSC, faites-la par voix, sinon je crains de ne pas la recevoir.
2: D'accord. Vous voulez que je fasse un test de free text?
0: Oui, peut-être.
2: Bien, j'essaye.
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0: 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Air Canada 343, Maya. Air Canada 343, contact Winnipeg Center on 133.7.

0: Point Saint-Cloud, on a fait un essai d'envoi de feedback pour information.
1: Ok, de mon côté, je ne vois absolument rien, je ne vois même pas que vous êtes connecté.

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1: Okay, we'll switch. Thank you for Arctic 101.
2: Je viens d'être
0: là,
2: je viens de me déconnecter et d'essayer de reconnexion pour
0: information. Oui, ok, très bien, merci. En fait, là, je vois que c'est en train de devenir vert, alors ça devrait fonctionner. Arctic
1: 101,
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0: Montréal, bonjour, Air France 020, lourd, niveau 340.
1: Air France 020, lourd, somme de Montréal, 21.

0: 0-2-0, nous demandons le niveau 3-6-0.
1: La France 0-2-0, montez au niveau de vol 3-6-0.
0: France 0-2-3-6-0, France 0-2-0, merci.
1: La France 0-2-0, adjoint.

0: Air France 22 Juliette, bonjour. Juliette 350, c'est PDF.
1: Air France 22 Juliette, au centre de Montréal 22, bonjour. Elle est dans 942, contactez-moi maintenant sur 1-1-8-9-7.
0: Bon, 8-9-7, maintenant, 942.
1: Monsieur?
0: Montréal, bonjour, maintenant, 942, niveau de vol 3-0, 3, à mon niveau de vol 3-2-0.
1: Elle est dans 942, Roger.

0: Renault 942, quelle est votre vitesse en embrayage?
1: Maximale 7-4, Renault 942.
0: Renault 942, Roger.

0: Sector 577, the Shelton Road. Good morning. Air France 2 sur la direction du vol, montée du vol 360.
1: France 2 Juliette, on monte niveau de 360.
0: France 2 Juliette, Roger.

0: Ouest
1: 72,
0: vous inquiétez
1: pas, vous demandez
0: un médecin pour 1-1-4-4, au revoir.
1: Bonne journée, au revoir.

Romain, bonjour, Raccoon 440, 2-3, 9, en montée 2-8-0. Raccoon 440, Saint-Normal, bonjour, montée une vol 3-3-0. Montée une vol 3-3-0, Raccoon 440.

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1: Light to moderate, I'm at 9987. In the last couple of minutes, turbulence is increasing a bit.
0: Roger.
2: Du continue light, puis occasional modèle.
0: Roger. Et malheureusement, vous êtes en train de flying à la turbulence aujourd'hui, alors vous pouvez anticiper ça jusqu'à la défense.
2: Ok, merci. C'est le même depuis, j'irai au moins 45 minutes ici pour 1 en 3D.

0: Inuit 782, passez sur ma fréquence 1330.
1: Roger.
2: Montreal, United 906.
0: United 906, go ahead.
2: Did you say the lights and monitors are between 30 and 40?
0: United 906, affirmative.
3: Montreal, bonjour, Air Canada 5 low, niveau de vol 320.
0: Air Canada 5 low, centre de Montréal, bonjour, d'environ 1-5 minutes, 15 minutes. Nous avons une zone de surveillance légère que je vais modérer entre le niveau de vol 300 et 400. Ça ne devrait pas durer plus de 20 minutes, 2-0 minutes.
3: D'accord, vous êtes dans 20 minutes environ, Canada 5.
0: À Canada 5, la zone débute environ 15 minutes.
3: D'accord, merci beaucoup.
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0: Bordeaux Rouge 1948, niveau de vol 350, continuez sur le long.
1: Bonjour 948, centre de Montréal, bonjour. Devant vous, on a une zone de turbulence légère qui vient de modérer entre le niveau de vol 300 et 400. Les conditions s'améliorent à l'approche de Val d'Or.
0: Okay. Est-ce que les conditions au niveau de vol 310 sont meilleures?
1: Bonjour 948, j'ai pas de rapport de ça au niveau de vol 310, mais de ce que je sais, c'est que les conditions sont similaires entre 300 et 400.
0: Okay, merci.

0: 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Rouge, 1-9-4-8, quel temps vos conditions de vol?
1: Rouge, 1-9-4-8, au niveau de vol 3-1-0, les choses se calment un peu, donc light up, mais on vient juste d'arriver.
0: Rouge, 1-9-4-8, Roger, continuez de direct, Steve, à Zahoui.
1: Confirmez, direct, Steve, en route, Rouge, 1948.
0: Rouge, 1948, affirmatif.
1: Merci.

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1: 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Présent 942, vous voulez spécial à Val d'Or à 1809? Dynasty 5309 Heavy, Montreal Center, good day. 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
2: Charlie Zulu Uniform Lima, Dynasty 5309.
1: Merci à deux, le spécial à Val d'Or à 1809, vent 200 à 8, variable entre 180 et 240, buté 1,5, faible averse de pluie, 1500 pieds épars, plafond 3400 pieds couvert, température 2,2, point de rosée 2,0, altimètre 2,9,6,4.
0: Maintenant,
1: Mercedes Roger, lorsque près descendez niveau 290.
0: Lorsque près niveau 290, 290.

0: Maintenant, 9-4-2, contactez le centre de Montréal, 1-2-5-9, bonne journée.
1: 1-2-5-9, c'est bon, ok, au revoir.
0: À Canada 5, quelles sont vos conditions actuelles? À Canada 5, quelles sont vos conditions actuelles?
2: Pardon, on connaît un top, le night top.
0: Roger, merci.
2: Salut. Rapport,
0: merci. Et à Canada 5, là, le prochain secteur d'environ 2-0 minutes, ça passe au fil de l'impact 3-0. Ça devrait être pire que ça. 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

0: Louis 782, contactez le centre de Montréal, 12787, bonne journée.
1: Louis 782, salut, 782.
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2: Roger. Centre-Moral, bonjour, Inuit 555 avec vous sur le 13377.
0: Inuit 555, Centre-Moral, bonjour, montez niveau de vol 320.
2: On monte au niveau de vol 320 pour Inuit 555.

0: Nord 951, voulez-vous le spécial à Val d'Or 1809? 951, spécial à Val d'Or 1809, vent 200 à 8, variable entre 180 et 240, visibilité 1.5, faible averse de pluie, 1500 pieds épars, plafond 3400 pieds couverts, température 2.2, point de rosée 2.0 à 10 mètres, 2.9 sur 4.
1: Merci.
0: Merci.

0: Frontier, à Paris 208, bonjour, c'est une fois que c'est clair.
1: Qatari 20 Victor Abbey, monsieur l'officier, bonjour. Dynasty 5309, how's been your ride for the last 15 minutes?
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1: Cuba 299, roger.
2: De Montréal, bon après-midi, Canada 316, lourd, niveau 310.
1: Canada 316, lourd, Honda Montréal, roger, procédez direct Bimag.
2: Direct Bimag, Air Canada 316, est-ce que vous avez des rapports de possible?
1: Non, pour vous, ça ne devrait pas. J'ai du léger modéré de 3-4-0 à 4-0-0, mais pas pour vous.
2: Ok, merci Air Canada 316.

0: 2.6 en L. Allez-y. Oui, je viens de voir, j'avais également un rapport de légère modéré près de vous de 320 à 340. 310, j'ai personne qui est passé, mais vous pourriez être affecté, car vous voyez.
1: C'est bien copié à Canada 36. On aimerait. C'est quoi, niveau 290?
0: J'ai pas de rapport, non. 310, 290, j'ai pas de rapport.
1: Ok, on aimerait descendre niveau 290, Air Canada 36.
0: Air Canada 36, descendez niveau 290.
1: Descend 290, Air Canada 36.
0: Air Canada 101 now on 120.2. Air Canada 101.

0: Inno 555, allez-y.
1: Oui, on a préféré un direct biplace en prévision de la RAP14 pour un point 555.
0: Ok, pouvez-vous appeler ça?
1: Oui, alors c'est India Kilo Lima Alpha Tango biplace pour Inno 555.
0: Inno 555, ça c'est des directs biplace.
1: On voit d'autres directs biplace pour Inno 555.
0: Raglan 441, appelez-moi sur 12072.
1: 12072, Raglan 441. Raglan 441, fait le changement.
0: Raglan 441, roger.

0: de la 3-6, on a un peu de turbulence modérée ici, on aimerait être niveau 3-5-0.
1: À Canada 3-6, montez niveau 3-5-0.
0: Niveau 3-5-0, à Canada 3-6.

0: Canada 342, appelez-moi sur 12072.
1: Écoute, sur 12072, Canada
0: 342. Roger, ça se peut que ça, là, ça brasse un peu devant vous. Le trafic de compagnie monté au niveau de votre 330, c'est relativement calme.

0: 现在是通信是什么样的？
1: 是国家发射的。
0: Oui, trafic de compagnie devant vous a eu une petite turbulence légère à 2-0, ils sont montés à 3-3-0 et c'était calme. Dites-moi si vous avez de la surprise.
1: Qu'est-ce que c'est de la compagnie? Merci, on vous a dit, si jamais besoin.

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3: Sure.
1: Et 5-4, j'ai manqué la valet.
3: Alors, en fait, c'est bon, là, j'ai
1: juste à côté ouest pour WhatsApp 5-4. WhatsApp 5-4, Roger, descendez, nous vol 290. Laissez-moi savoir si vous voulez la météo à côté ouest.
3: Oui, on va
1: voir 2-9-0, puis oui, on va faire un peu qu'on se retrouve dans la dernière côte pour 954. Oui, 954, Roger, la météo à Coutoua, 14-0-0-0, 050 à 14, Rafale à 22, humidité 1-5, 26 pieds et part, 34 pieds et part, température 1-3, point de rosée, moins 0, altimètre, 2-9-9-4.
3: 9-9-4, bien copié pour 954.
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1: Roger.

0: Inuit 555 centre de Montréal à 2, bonjour, montez au niveau de vol 330.
1: Inuit 555, on monte 330, mais si c'est possible, on arrêterait à 310.
0: Inuit 555, Roger, c'est possible, alors montez au niveau de vol 310.
1: 310, donc c'est 555.
0: Inuit 555, Roger. Air China 994, how's your ride now?
2: Everything is online, Air China 994.
0: China 994, Roger.

0: Air France, au 8-8, qu'est-ce qu'on vous compte en vol?
1: De légères turbulences de temps en temps, à fond 0-8-8.
0: France, au 8-8, pas 2?

0: écoute 555, appelez-moi sur 1194.
1: Inuit
0: 555, roger. Inuit 705, appelez-moi sur 13302.
1: Inuit 705,
0: Inuit 705, sorry about that, thank you, roger.

0: Inuit 723 Minivac, appel centre de Montréal sur 12787. Au revoir. Inuit 723 Minivac, Montréal.
1: Allez-y pour rien de cette seconde-là.
0: Inuit 723 Minivac, appel centre de Montréal sur 12787. Au revoir.
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0: 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Inuit 754, appelez-moi sur 13302. 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
3: Inuit 754, appelez-moi 3302.
0: Inuit 754, roger.
3: Arctic 103 on 3332.
0: Arctic 103, roger.

0: bonjour, c'est la Atlanta 7044 Lourdes, niveau 3601, et c'est PDSI.
1: Atlanta 7044, Roger, bonjour.

0: 103, Montreal.
1: Bonjour, niveau 3-0.
0: Air France 0, 2-6 lourd, centre de Montréal, bonjour.

0: Inuit 555, avisez si vous souhaitez copier la météo de Coudjouac de 2300.
1: Ça sera apprécié pour Inuit 555.
0: Inuit 555, alors vent 060 à 16, visibilité 1,5, 26 000 pieds épars, température 1,0, point de rosée moins 2, altimètre 2,995.
1: 2,995.

0: Inuit 555, on va être prêt pour la descente.
1: Inuit 555, descendez niveau de vol 290.
0: Descendez 290, Inuit 555.
1: Roger.

0: Inuit 555, appel centre de Montréal sur 1-3-5-1. Au revoir.
1: Passager centre 351, Inuit 555, au revoir.